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1: C'est pour tous ceux qui n'auraient pas encore dansé, pour tous ceux qui n'auraient pas encore transpiré avec nous. On score, celle-ci, elle s'appelle Blanc, Blanc, Blanc, Blanc.

Et vous êtes fatigué, ça y est, du côté dans ce gars-là, je crois. Oh que... Vous êtes vraiment pas fatigué. Bon. Donc j'aimerais que tous ceux qui ont l'énergie, tous les garçons, les filles, tout le monde, ça fait. Et va.

plutôt passer le mic rapidement à tous les musiciens pour présenter toute la famille de Bic. On appelle ça un scan. Et le guitariste s'appelle Mathieu.

0: à la deuxième guitare. Le guitariste s'appelle Jérémy. Hey, Mr. Bassman, donne-moi du son, donne-moi du son, donne-moi du son.
1: Allez,
0: rapidement, rapidement.
1: Oh, oh.

Il y a un monsieur là, à la batterie là, il aura besoin du tempo, il aura besoin qu'on l'aide. Eh s'il vous plaît, tout le monde avec lui. Voilà.

0: pour tous les hommes de l'ombre qui sont avec nous. Antoine à la lumière. Original Matt, original Antoine, original Lucien, c'est toute la The Big Family. Are you ready?
1: Yes, Bruno.
0: Hey, Wes Bruno.
1: Hey, man, hey. Et s'il vous plaît, oh s'il vous plaît, oh score, j'aimerais que vous fassiez un maximum de bruit pour l'homme qu'on appelle Aurélien comme l'on dit. Hey,

oh oh. Et l'homme qui est à ma gauche nous vient en direct de la Kabylie via Saint-Étienne. Original Big Singa, on l'appelle Hakim, alias Pouchkou.

Et franchement, on a passé une bonne soirée, une bonne journée ici. Donc on remercie déjà tous les groupes qui vont jouer pendant 3 jours, yeah. Tous les gens qui nous accueillent, et alors non partout, pas la peine. Tous les bénévoles, tous les pas bénévoles, vraiment, respect, tous les sportifs, les surfeurs, tout ça. Mais vraiment, si on a passé une bonne soirée avant tout ce soir, franchement, faites du bruit pour vous, on se gore!

0: Bon, ok. Avant de se quitter, on va quand même se tester un petit peu. Tu sais, ça fait. L'eau. Passe le maquin.
1: Dang, dang.
0: Et tout le monde dit dang, dang, partout là. Passe le maquin. Et jusqu'au fond, même là-bas. Passe le maquin. Ça veut dire dang, dang, vous êtes là ou quoi? Passe le maquin.
1: Ouais.
0: Et tu sais, Bouchecourt, dans ces cas-là, il faut stimuler la compétition.
1: Ouais.
0: Tu sais, c'est une épreuve de combat.
1: Je suis d'accord.
0: Là, on va faire deux équipes. Je vais prendre une équipe, là. Avec Mathieu et Fred, je veux prendre une équipe, là,
1: et
0: sur
1: moi,
0: la droite.
1: Je veux prendre une équipe, ici. Hé, hey, depuis le début, je vous sens chaud. Est-ce que vous êtes la bonne équipe?
0: Hey, attends.
1: C'est impossible.
0: Bouchecourt, parce que tu sais, de mon côté, ils sont peut-être un peu plus dans l'ombre, en tout cas. J'ai l'impression, ils sont dangereux ou quoi de mon côté?
1: Mais non! Ouh! Oh les gars, oh, rappelez-vous là!
0: Attends, écoute!
1: Vas-y.
0: Écoute plutôt, ça fait. Passe le mic. Tu vois que tout le monde a osé reste.
1: Passe le mic.
0: Je crois qu'il n'y a pas de doute, hein.
1: Non,
0: je crois que de mon côté, il n'y a pas de doute.
1: Il est fou, lui, oh. Viens,
0: pour bien entendre, on va faire un dingue chacun, ça va faire dingue, dingue.
1: Dingue, dingue.
0: Ok. Oh, franchement, c'est vrai qu'à côté, ils sont pas mal. Bon, faut vous donner ici, hein. Je compte sur vous, hein. J'ai mon honneur en jeu, là. Ça fait. Passe le maquin.

0: Bon, hey, Bisco.
1: Franchement.
0: Dans ces cas-là, y'a pas de gagnant.
1: Ah non, vous êtes vraiment des super chanteurs, sans déconner. Sans déconner.
0: Voilà, bien. Bon. Alors, franchement, on va finir les équipes, tout ça, et avant de se quitter. Maintenant que vous connaissez toute cette parole profonde et très compliquée, j'aimerais que tous les gens, parce que je vois qu'il y a des gens partout en France,

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2: Il est 7h à Rafah, 4h en temps universel. Une nouvelle demi-heure d'actualité. Bonjour Pierre Boudias.
3: Ah bonjour Arthur, bonjour à tous.
2: Et le journal pour commencer avec à la une un premier anniversaire pour un cessez-le-feu qui n'en a que le nom.
3: Celui en place dans la bande de Gaza, censé mettre fin à une guerre qui a fait plus de 74 000 morts, mais 365 jours plus tard, bombardements et occupations israéliennes sont toujours le quotidien des habitants de l'enclave. Le prix Nobel de la paix pour une défenseuse invincible de la justice internationale, la juriste sud-africaine Navi Pillay, passée par la CPI et le Haut Commissariat aux droits de l'homme de l'ONU récompensé. Un signal fort face aux attaques d'une administration américaine qui riposte déjà. Washington qui suspend par ailleurs temporairement ses sanctions contre le pétrole russe. Décision indigne selon Kiev qui doit permettre de faire baisser les prix à la pompe selon Donald Trump. Elle intervient après une série de frappes massives de Moscou et une riposte ukrainienne sur des supercalculateurs russes. Et puis la psychose au Panama après un tremblement de terre. Le sud du pays frappé par un fort séisme qui n'a pas fait de victimes à ce stade. Face à ce qu'il qualifie malgré tout de grand désastre, le chef de l'État appelle à ne pas diffuser de fausses informations. Il était censé ouvrir la voie à la reconstruction de la bande de Gaza. Ses effets se font toujours attendre. L'accord de cessez-le-feu dans l'enclave palestinienne fête aujourd'hui sa première année, conclue sous l'égide du président américain après 2 ans de guerre qui ont coûté la vie à plus de 74 000 Palestiniens. Cette trêve n'en a pourtant toujours que le nom. Les forces israéliennes continuent leur bombardement, 1450 victimes en un an, et les 2/3 de la bande de Gaza restent occupés. Oriane Verdier, restriction de l'aide, des équipements et des matériaux de reconstruction restent également toujours en vigueur.
4: Tout comme le droit international, la notion de cessez-le-feu ne semble en effet plus avoir beaucoup de sens. Celui-ci avait pourtant été annoncé fièrement par Donald Trump. Le président américain y avait associé la mise en place du Conseil de la paix afin de suivre de près l'application de l'accord. Une force internationale devait également être déployée pour supplanter le Hamas censé être désarmé et les troupes israéliennes censées se retirer de Gaza. Mais tout cela n'est pas allé beaucoup plus loin que des discussions et spéculations entre dirigeants. 2,2 millions d'habitants sont aujourd'hui entassés sur 130 kilomètres carrés. Selon Médecins Sans Frontières, la ligne jaune qui délimite le territoire sous occupation israélienne est un mécanisme d'encerclement et de nettoyage ethnique qui coupe les populations des infrastructures, des soins de santé, de l'eau et des autres ressources essentielles dont elles ont besoin pour survivre. Des dizaines d'ONG ont d'ailleurs été bannies de Gaza par l'État hébreu. Les autorités israéliennes, elles, continuent de répéter que la seule solution de paix à Gaza serait de vider le territoire de ses habitants.
3: Oriane Verdier, comme un symbole. C'est donc la juriste sud-africaine Navi Pillay qui a été récompensée hier du prix Nobel de la paix. Militante anti-apartheid, celle qui avait également œuvré au sein du tribunal pénal international pour le Rwanda, avait présidé l'année dernière la commission d'enquête indépendante de l'ONU sur la situation dans l'enclave palestinienne. Commission qui avait accusé Israël de commettre un génocide dans cette bande de Gaza. La longue et riche carrière de Navi Pillay, marquée également par un passage à la tête du Haut Commissariat aux droits humains des Nations Unies de 2008 à 2014, l'actuel titulaire du poste, Volker Türk, s'est donc félicité hier de sa nomination.
5: Quand il s'agit des droits de l'homme, nous avons toujours beaucoup de choses à dire, mais en général, ce n'est pas très positif. Mais aujourd'hui, je dois dire qu'il y a beaucoup d'émotions et de joie que l'une d'entre nous se soit vue décerner le prix Nobel de la paix. Je félicite ma grande sœur pour cette nouvelle fantastique. Dire qu'elle l'a méritée est un euphémisme, surtout aujourd'hui, alors que les droits de l'homme sont attaqués sur tous les fronts, y compris par ceux qui ont du pouvoir. C'est une récompense pour tous ceux à travers le monde qui consacrent leur vie à la défense des droits humains, souvent au prix de leur sécurité. Cette récompense, c'est reconnaître que les droits de l'homme, l'état de droit, la justice et la responsabilité sont fondamentaux pour la paix, la sécurité et la prospérité. Et Navi Pillay incarne le droit international.
3: Désignation également saluée par le président sud-africain Cyril Ramaphosa qui exprime sa fierté. L'autorité palestinienne évoquait le courage et l'honneur de la nouvelle Nobel. Réaction opposée d'Israël. Le premier ministre Netanyahou dénonce une sectaire comparée au dignitaire nazi Joseph Goebbels. Colère également de Donald Trump. Le président américain évoque un prix discrédité pour toujours par une poignée d'idéologues radicaux hostiles à la démocratie. Fin de citation. Mais pour le secrétaire général des Nations Unies, Navi Pillay est une championne du droit international et des droits humains. Ce sont d'ailleurs les efforts en faveur de la promotion de la paix, bien sûr, mais aussi du droit international qui sont mis en avant par le comité Nobel pour justifier sa décision. Une justice internationale plus que jamais dans la tempête, car en réaction à cette désignation, les États-Unis ont annoncé quelques heures plus tard de nouvelles sanctions contre la CPI, la Cour pénale internationale. Nicolas Falaise.
6: Un prix Nobel et des sanctions, une journée particulière pour la justice internationale. Le prix Nobel de la paix pour Navi Pillay, qui en 2025, à la tête de la commission d'enquête de l'ONU sur les territoires palestiniens, avait conclu qu'un génocide était bien en cours dans la bande de Gaza, même si la Cour internationale de justice, plus haute juridiction de l'ONU, doit encore se prononcer sur ce terme d'ici plusieurs mois, voire plusieurs années. Sitôt son prix Nobel annoncé ce vendredi, Navi Pillay s'est inquiété d'une justice internationale attaqué en citant particulièrement la Cour pénale internationale. Et quelques heures plus tard, les États-Unis annoncent de nouvelles sanctions visant la CPI. Celle-ci est dans le viseur de Washington depuis les mandats d'arrêt émis à l'encontre du premier ministre israélien Netanyahou et de son ancien ministre de la Défense Yoav Gallant pour crimes de guerre et crimes contre l'humanité dans la bande de Gaza. L'administration Trump a promis de démanteler la CPI brique par brique. C'est une justice internationale dans la tourmente qui a reçu ce vendredi le soutien du comité décernant le prix Nobel de la paix.
3: La CPI qui réagit également directement et dénonce une attaque contre l'état de droit. La Cour estime que l'histoire jugera ce moment. Sanctions américaines dénoncées par l'Union européenne et le Japon qui a su rester unis derrière cette CPI. RFI, il est 7h07 à Sanaa. Le Yémen ou Arabie Saoudite et forces pro-gouvernementales annoncent mener une opération à grande échelle contre les Houthis. La coalition dirigée par Riyad qui annonce que 136 cibles militaires des rebelles ont été détruites ces dernières 24 heures. La province de la capitale Sanaa aurait été touchée selon les médias proches du groupe soutenu par l'Iran. L'Arabie Saoudite avait annoncé hier la mort de 3 de ses citoyens dans des frappes houthis contre l'aéroport de sa capitale. Frappe qui avait eu lieu jeudi. Un conflit au Moyen-Orient qui fait grimper les prix du pétrole au bénéfice de la Russie. Donald Trump a en effet annoncé hier un accord avec Moscou pour la livraison de 300 000 tonnes de diesel russe sur les marchés américains et mondiaux. Washington suspend donc ses sanctions pour faire baisser les prix à la pompe. Une décision indigne selon le président ukrainien Volodymyr Zelensky. Alors même que négociateurs américains et ukrainiens se retrouvaient hier à Miami, ils doivent désormais être rejoints ce samedi par les Européens. Sur le terrain, les deux parties poursuivent leurs attaques. Semaine noire notamment pour l'Ukraine où les frappes russes ont fait plus d'une cinquantaine de victimes. Kiev qui a répliqué en visant un centre de données du géant numérique Yandex qui a été ciblé par des drones, détruisant plusieurs calculateurs au sud-ouest de Moscou. 24 heures plus tard, une autre unité sensible avait été touchée, provoquant un incendie et de nombreux signalements de panne par les utilisateurs partout en Russie. Car Yandex, Pierre-Olivier, c'est l'un des piliers de la vie numérique russe.
7: On le surnomme le Google russe, mais c'est en fait bien plus que ça. À lui seul, le géant Yandex, c'est l'équivalent de Chrome, de Google Maps, de Deliveroo, d'Uber, d'Amazon, de Netflix et même de Spotify réunis. Un mastodonte russe privé, lancé en 1997, est devenu un acteur stratégique national. Car si Yandex fait tout comme les leaders numériques occidentaux, il dispose de ses propres outils, totalement autonome, donc sans aucune dépendance envers les plateformes étrangères. Yandex a donc aussi un intérêt militaire pour Moscou, notamment avec son système de cartographie qui reprend les codes de Maps. Chiffre d'affaires au deuxième trimestre de cette année, près de 5 milliards de dollars. Côté utilisateur, ils sont par exemple plus de 30 millions chaque semaine à discuter avec Aliza, le chat GPT russe. L'IA, le nouveau virage amorcé par Yandex. C'est d'ailleurs les sites ultra stratégiques dans lesquels le géant russe entraîne son intelligence artificielle qui sont visés par l'Ukraine. Des data centers devenus des cibles prioritaires au même titre qu'une centrale électrique ou un pont.
3: Pierre-Olivier, Vladimir Poutine a minimisé hier les chances de voir une reprise des discussions directes entre Kiev et Moscou lors d'un entretien avec son homologue américain, le président russe a estimé que les attaques de grandes villes russes lors des élections du mois dernier ont interrompu cette possibilité. La terre a tremblé hier au Panama, une secousse de magnitude d'environ 7,5, équivalente donc à celle qui a frappé la Colombie le 10 août dernier, faisant alors au moins 321 morts et plus de 200 disparus. Le Panama, lui, semble avoir évité le pire. Malgré certains dégâts en province, on ne déplore pas encore de victimes humaines. Dans la capitale, à 200 km à l'est de l'épicentre, la secousse a été très clairement ressentie, mais aucun drame n'a été signalé. Le président panaméen, José Raúl Mulino, a déploré un grand désastre. Il appelle désormais la population au calme et surtout à ne pas propager de fausses informations. Grégoire Portier.
8: Il était bientôt 13h au Panama quand la terre a tremblé pendant environ une minute, une durée importante pour ce genre d'événement durant laquelle on a le temps de réaliser ce qu'il se passe et de paniquer. L'épicentre de la très forte secousse, mesuré jusqu'à 7,7 sur l'échelle de Richter, se trouvait au centre-ouest du pays, côté Pacifique. C'est ainsi dans cette zone que l'on déplore les dégâts les plus importants, notamment sur les cathédrales de Penonomé et Santiago. Les murs et les toits de quelques bâtiments de plusieurs villes se sont aussi effondrés. Aucun mort n'a encore été déclaré, mais des travaux de déblayage se poursuivent et certaines communications sont toujours coupées. Dans la capitale, Panama City, la sensation a été spectaculaire, notamment pour ceux se trouvant dans les plus hauts gratte-ciels. Des vidéos montrent aussi l'eau des piscines installées au sommet de ces tours se déversant dans la rue. Alors que plus de 100 répliques ont été relevées, ce tremblement de terre a surtout provoqué psychose et confusion dans les rues jusqu'à la fin de journée. Les deux lignes de métro fermées, cela a été le chaos pendant plusieurs heures pour circuler en ville. En revanche, malgré une alerte tsunami initiale, le canal de Panama a lui continué à fonctionner normalement. Grégoire Portier, Panama, RFI.
3: Et puis cette question pour finir, si la Coupe d'Afrique des Nations de football revenait tous les deux ans à l'occasion d'une conférence stratégique de la CAF à Salle au Cap-Vert, son président Patrick Motsepe a évoqué ce retour en arrière devant les 54 présidents de fédérations présents. Annoncé il y a à peine 10 mois, cette réforme avait validé la tenue de la compétition tous les 4 ans à partir de 2028 pour avoir le même rythme que les Européens, les Asiatiques et les Sud-Américains, mais aussi pour favoriser la Coupe du Monde des clubs, très chère aux yeux de Gianni Infantino, le président de la FIFA. RFI, il est 4h12 en temps universel. Nous sommes ensemble jusqu'à 4h30. On fait tout de suite le tour de l'actualité vue par nos confrères des médias francophones étrangers. L'accent des autres, comme tous les samedis sur RFI, présenté par Olivier Nederland.
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10: Voici, comme chaque semaine, l'actualité de ces derniers jours, vue par la radio-télévision suisse, RFI, Radio-Canada, ici en France, et la RTBF en Belgique. Nous allons d'abord revenir aujourd'hui sur la victoire du Parti québécois lors des récentes élections provinciales, Nadim Mubarak.
11: Oui, mais la formation indépendantiste devra négocier à la pièce avec l'opposition pour faire adopter ses projets de loi, puisque le PQ formera un gouvernement minoritaire.
10: Au Mali, 6 mois après en avoir été chassé par la rébellion Touareg et ses alliés du JNIM liés à Al-Qaïda, l'armée et ses partenaires russes d'Afrique Corps ont repris Kidal.
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3: À Paris, 6h en temps universel. Merci d'écouter RFI.
2: Clotilde Dumais.
3: Le journal international. Bonjour Pierre Boudias.
4: Ah bonjour Clotilde, bonjour à tous.
3: Et à la une, face à la hausse des prix, Washington mise sur le pétrole russe.
4: Donald Trump annonce lever une partie des sanctions qui pèsent sur les hydrocarbures de Moscou. Décision indigne, selon l'Ukraine. Nous sommes en direct de la capitale russe dès le début de ce journal. Nous serons également en direct de la capitale indienne, en état de siège, New Delhi barricadé, en prévision d'une journée de manifestation contre de possibles manipulations électorales. Barrage filtrant, station de métro fermée, internet coupé. Notre correspondant nous dira tout. Une attaque contre l'état de droit, un moment que l'histoire jugera. C'est la réaction de la Cour pénale internationale après l'annonce de sanctions américaines à son encontre. Une guerre ouverte contre l'instance. L'administration Trump parle d'un tribunal voyou. Et puis, pour la première année d'un cessez-le-feu qui n'a rien changé dans la bande de Gaza et la primaire de la gauche française visée par une cyberattaque. C'est également à retrouver dans cette édition.
3: Face à des prix à la pompe qui explosent, Washington dégaine donc la carte russe.
4: À moins d'un mois d'élection de mi-mandat qui s'annonce difficile pour son camp, le président américain a annoncé hier un accord avec Moscou pour la livraison de pétrole russe. À la clé, la livraison donc de centaines de milliers de tonnes de diesel aux marchés américains et internationaux. Jean-Didier Revoin, on vous retrouve depuis Moscou. Jean-Didier, cela signifie donc une suspension des sanctions qui visaient les hydrocarbures russes.
5: Effectivement, la Russie va immédiatement fournir plus de 300 000 tonnes de diesel aux marchés américains et mondiaux, 500 000 tonnes de plus en novembre et 1 million immédiatement après. Alors c'est ce qu'a annoncé Donald Trump hier soir au terme d'un entretien avec Vladimir Poutine d'une heure et demie, qualifié par Moscou de très dense et amical. Un accord qui provoque une brèche dans les sanctions, qui brise l'isolement économique de la Russie, lui permettra de regonfler partiellement ses finances à l'heure où l'économie russe donne des signaux de ralentissement marqués. Côté américain, Donald Trump espère ainsi attirer la grâce des électeurs en faisant baisser les prix des carburants avant les élections de mi-mandat en début novembre. Les deux hommes ont en outre évoqué le conflit ukrainien. C'était l'occasion pour Vladimir Poutine de répéter à son homologue américain que la campagne de frappes ukrainiennes dans la profondeur du territoire russe pour geler le conflit sur la ligne de front était vouée à l'échec. Un message que Donald Trump a promis de transmettre à la délégation ukrainienne qui se trouve actuellement aux États-Unis pour des négociations sur le conflit avec les émissaires américains.
4: Aujourd'hui, Didier Revoy en direct de Moscou. Merci à vous et le président Zelensky a lui qualifié cette décision d'indigne de cadeau à Vladimir Poutine. Elle sera donc peut-être évoquée à Miami, où vont se poursuivre les discussions entre émissaires américains et ukrainiens. Des négociateurs rejoints aujourd'hui en Floride par leurs homologues européens.
3: Uniforme et barrage, New Delhi barricadé.
4: La mégalopole de plus de 25 millions d'habitants totalement bouclée par les forces de l'ordre indiennes, alors que des appels à manifester aujourd'hui contre la commission électorale ont été lancés par l'opposition, notamment le mouvement dit des cafards, manifestation interdite par le pouvoir qui a fait fermer des stations de métro, supprimer des trains en direction de la capitale indienne et couper l'internet mobile sur place. Dans le viseur des protestataires, des révélations de la presse selon lesquelles la commission électorale aurait radié plus de 130 millions d'électeurs des listes électorales en majorité musulmans et au bénéfice de la formation du Premier ministre Narendra Modi. On retrouve notre correspondant à New Delhi, Abdoulaye Rali, bonjour.
6: Bonjour.
4: Abdullah, on compte déjà des centaines d'interpellations, dont les leaders du parti des cafards, il y a moins d'une demi-heure.
6: Oui, Abhijit Dibke, c'est le jeune fondateur de ce mouvement satirique qui a fait reculer en juillet dernier le gouvernement de Modi. Il a été interpellé à l'aéroport de Delhi à son arrivée avec d'autres figures du mouvement. Ces arrestations des meneurs du parti des cafards confirment l'extrême tension ici. Nous avons circulé dans le centre de Delhi ce matin vers le Parlement. On s'est interdit des barrages successifs et pour l'heure, la protestation semble bloquée. Même si ici et là, on entend des slogans, sauver la démocratie. Ganesh Kumar doit partir. Ganesh Kumar, c'est le chef de la commission électorale qui est accusé d'avoir radié 130 millions d'électeurs pour favoriser le parti au pouvoir, le BJP. Une telle suppression massive est considérée ici comme un déni du droit de vote des Indiens. C'est du jamais vu dans leur histoire. L'affaire est devenue transpartisane, du coup. Elle fédère le parti des cafards, étudiants et opposants politiques, d'où le potentiel immense de cette mobilisation et aussi les moyens colossaux déployés par le pouvoir pour l'étouffer. La presse indienne qualifie ce matin désormais le cœur de Delhi de véritable forteresse.
7: Abdoulaye Rally, vous suivrez bien sûr pour nous cette journée de mobilisation. Merci à vous.
3: Dans l'actualité également, Pierre Washington qui enfonce le clou dans sa guerre ouverte contre la justice internationale.
7: Et plus précisément contre la Cour pénale internationale visée depuis hier par de nouvelles sanctions américaines. Une instance dont Washington ne reconnaît pas la légitimité et qui a provoqué la colère de Donald Trump ces derniers mois en émettant des mandats d'arrêt contre le premier ministre israélien Benjamin Netanyahou et d'autres membres de son gouvernement en raison de la guerre menée à Gaza. Gwendal Lavina, la Maison-Blanche, entend bien maintenir la pression et rallier à sa cause d'autres pays.
8: Pour les États-Unis, la Cour basée à La Haye représente une menace contre leur souveraineté et leurs citoyens. Marco Rubio, le secrétaire d'État américain, explique que ces nouvelles sanctions ont pour but de bloquer les transactions financières de la Cour et donc de restreindre son action. Dans une vidéo publiée sur les réseaux sociaux, il rappelle que les États-Unis n'ont jamais adhéré à la CPI, qualifiée de tribunal voyou.
9: We don't need that court.
10: Nous n'avons pas besoin de cette cour et nous n'en voulons pas. Mais les experts mondialistes loin d'ici se fichent de ce que vous pensez. Ils veulent plus de pouvoir et cela aux dépens de notre souveraineté. Le président Trump n'autorisera jamais la Cour pénale internationale à poursuivre des Américains. Soit la CPI arrête de nous menacer, soit nous en finissons avec la CPI.
8: Jusqu'à présent, les États-Unis avaient ciblé individuellement des juges et du personnel de la Cour, mais ils vont cette fois plus loin en visant toute l'institution. Washington entend ainsi mettre la pression sur ses alliés, appelés, je cite, à calmer les ardeurs de la Cour, référence au mandat d'arrêt émis contre plusieurs dirigeants israéliens, dont le premier ministre Benjamin Netanyahou. Ces derniers mois, les États-Unis ont aussi agité le spectre de la fin des relations commerciales et militaires avec certains pays, notamment du continent africain, pour les forcer à se retirer de la CPI. Gwendal Lavina, New York. RFI.
7: Et le timing de l'annonce de ces sanctions ne doit rien au hasard. Elle a été faite quelques heures après la désignation de la juriste sud-africaine Avi Pillay comme prix Nobel de la paix, récompensée pour son combat en faveur de la justice internationale. Justement, elle a notamment œuvré dans son pays contre l'apartheid avant de participer aux enquêtes sur le génocide rwandais et de siéger à la CPI. Elle avait également fait partie l'année dernière de la commission des Nations Unies qui avait accusé Israël de génocide dans la bande de Gaza. L'enclave palestinienne qui espérait il y a un an, jour pour jour, entrevoir la fin du cauchemar. Le 10 octobre 2025, entrée en vigueur un cessez-le-feu conclu entre Israël et le Hamas sous l'égide des États-Unis. Une trêve censée mettre fin à 2 ans de guerre déclenchée par les attaques terroristes du 7 octobre contre Israël. Guerre qui a coûté la vie à plus de 74 000 Palestiniens. Mais un an après, force est de constater que ce cessez-le-feu a été largement bafoué. 1400 habitants de l'enclave tués en un an dans des frappes israéliennes, une enclave toujours occupée à plus de 60% et un blocus de l'aide humanitaire qui se poursuit. Alexandre, c'est un prénom d'emprunt, a effectué 6 missions à Gaza entre décembre 2024 et mai 2026 pour le programme alimentaire mondial. Et un an après ce cessez-le-feu, ce travailleur humanitaire aussi, entre frustration, découragement et colère.
11: Quand on est à Gaza maintenant, peu de choses rentrent, il faut coordonner sur plein de choses. Beaucoup de choses sont refusées. Les gravats, les amas sont tellement immenses que quelle réponse on a à ça? Les gens sont toujours déplacés, les gens sont toujours en tente. Il y a toujours beaucoup de malnutrition. Il y a des bébés qui sont nés pendant la guerre. Ils ont maintenant 3 ans, ils ont connu que la guerre, vivent sous tente dans des conditions très précaires. Les gens, ils ont développé des techniques pour quand il n'y a pas d'essence ou qu'elle n'est pas disponible ou trop chère, leurs voitures ou leurs scooters sont avec des bonbonnes de gaz. Donc toutes ces choses-là, pour moi, c'est une extrême impuissance et je trouve ça terrible parce que les gens souffrent terriblement sur le terrain et le fait est que sur place, rien n'a changé. La ligne jaune continue d'avancer. On parle de 60 à 70% de la bande de Gaza qui est sous autorité et occupation israélienne. Pourquoi cette ligne jaune continue de bouger quand il y a un accord de cessez-le-feu qui est assez clair? Et on parle du plan de Trump, je questionne le résultat. Et la colère vient de là.
7: Des propos recueillis par notre correspondante Frédéric Misselin. De guerre civile, le conflit au Soudan va-t-il se muer en guerre régionale alors que l'armée fédérale poursuit sa progression dans la région séparatiste du Tigré? Les forces érythréennes déployées dans la zone en début de semaine annoncent se replier vers le nord du territoire. Sur le volet diplomatique, la tension reste très vive. Hier, l'Éthiopie et l'Érythrée s'accusaient une nouvelle fois d'agression. Toutes les explications avec Marlène Panara.
9: L'armée fédérale et ses alliés des forces de paix du Tigré, les TPF, sont entrés vendredi dans la ville d'Idagahamous. Dans une vidéo partagée sur X par les combattants, on voit une foule qui les attend dans la rue principale, drapeau tigrien à la main. Au passage du convoi, des applaudissements retentissent. Avec cette prise, les forces gouvernementales poursuivent leur avancée vers le nord. Elles se rapprochent d'Adigrat, deuxième ville du Tigré, située à une vingtaine de kilomètres. Il y a quelques jours encore, des soldats de l'armée érythréenne y avaient été signalés. Mais d'après Akled, réseau spécialisé dans les conflits, ils ont été contraints, tout comme les troupes du TPLF, de fuir la ville le 7 octobre à la suite de frappes de drones de l'armée fédérale. Le TPLF assume désormais mener une guerre mobile à la manière d'une guérilla, stratégie dévoilée début octobre par son chef, Debretsion Gebremichael, trois jours avant la prise de Mekelle. Sur le plan diplomatique, les crispations restent fortes entre l'Éthiopie et l'Érythrée. Le ministre érythréen de l'information, Yemane Gebremichael, dénonce la guerre d'agression que mène Addis Abeba. Dans une lettre adressée à l'ONU quelques heures plus tôt, Addis Abeba accusait elle aussi Asmara d'agression flagrante qui l'obligeait à agir en légitime défense. Marlène Panara, Addis Abeba, RFI.
3: Et puis la gauche française, Pierre, va-t-elle réussir à se choisir un candidat au présidentiel?
7: Le vote du premier tour de la primaire lancé hier a en tout cas déjà dû être prolongé jusqu'à dimanche soir. En cause, une cyberattaque qui a visé ce scrutin qui se fait uniquement par voie électronique. Un afflux massif et fictif de connexions, ce qui a considérablement ralenti le processus sans l'interrompre pour autant. De quoi jeter un peu plus le trouble, car la grande inconnue de cette primaire, ce n'est pas seulement le nom du ou de la vainqueur, mais aussi qui vote. L'afflux de nouveaux électeurs, dont beaucoup ne sont pas encartés, rend le scrutin plus incertain que jamais. Charlotte Turien-Tomaca.
12: 140 282 votants, c'est un chiffre que les organisateurs de la primaire de la gauche n'osaient pas espérer. C'est bien moins que les 2 millions de votants en 2017, mais au-delà de leur objectif de 100 000. La grande inconnue désormais, c'est le profil de ces électeurs. Un peu plus de 42 000 ne sont pas encartés dans les partis organisateurs. Un électorat sans étiquette, aux préférences difficiles à cerner, et qui représente presque un tiers du corps électoral. L'autre incertitude, c'est l'existence d'envoyés de LFI dans le scrutin. Pour un membre de l'entourage de Raphaël Glucksmann, si c'est le cas, ils vont voter royal. Les quelques 28 000 inscrits via place publique constituent un socle a priori favorable à Raphaël Glucksmann, et les 68 000 militants socialistes pourraient eux se partager entre plusieurs candidats, et là aussi difficile de savoir qui en profitera. C'est donc la sociologie de ce corps électoral inédit qui pourrait réserver des surprises, car avec un scrutin organisé exclusivement en ligne, la participation reste une inconnue, d'autant que ce vendredi, la commission d'organisation a annoncé une cyberattaque ralentissant le vote sur la plateforme Choisir 2027. Un imprévu qui pourrait aussi avoir un impact sur le résultat.
7: Charlotte Turien-Tomaca. Et le bureau du Premier ministre annonce avoir saisi l'Agence nationale de la sécurité des systèmes d'information face à cette cyberattaque.
3: Et on devrait connaître les résultats de ce premier tour demain, a priori dans la soirée. Pierre Boudias pour le journal. Sport avec vous, Pauline Guillou, et du football d'abord avec la reprise de la Ligue 1 hier soir.
13: Et puis une victoire enfin pour le RC Lens pour la première fois depuis fin août. Les 100 et or vice-champions de France s'imposent en championnat. Victoire de 1 face à Lyon qui au passage encaisse sa première défaite de la saison. Et puis pour Lens, une victoire et le soulagement après avoir traversé une sacrée tempête en ce début de saison avec des défaites à répétition qui ont notamment conduit à un changement d'entraîneur.
3: Alors il y en a un autre qui traverse une tempête en ce moment, c'est Kylian Mbappé en Espagne.
13: Alors même que le capitaine de l'équipe de France est blessé au genou, d'ores et déjà forfait pour la reprise de la Liga. On ne parle que de lui à Madrid. Son comportement agace de nombreux supporters qui lui reprochent une convalescence un peu trop nonchalante. Sur un vélo en Suisse, en boîte de nuit à Paris, pas non plus concerné par les matchs de l'équipe de France. Mais son entraîneur José Mourinho, pas forcément emballé par le comportement de son attaquant star, tente de tempérer et vole à son secours. Écoutez.
14: Kylian Mbappé est venu ici, il y a eu un diagnostic, ensuite il est allé consulter à l'extérieur parce que son genou a un passé qu'on ne peut pas ignorer. Convergence totale entre les diagnostics du réel et du consultant. Il a suivi un processus de rétablissement que vous n'avez pas à connaître dans le détail. Et ensuite, on cherche les problèmes. D'abord, la discothèque, qui n'en était pas une. Elle a été transformée pour un événement privé de la Fashion Week à Paris. Ensuite, le vélo en Suisse. C'était simplement un hôtel composé de petites maisons et les vélos servaient à pouvoir se déplacer entre les parties communes d'un hôtel d'une tranquillité absolue. Et on a l'impression qu'il a fait le tour de Suisse.
15: La Vuelta a Suisse.
13: Et voilà, José Mourinho qui affrontera Villarreal au Santiago Bernabéu. Coup d'envoi 19h temps universel. Pour l'instant, le Real est quatrième de Liga, 6 points déjà derrière le rival barcelonais. Leader et vainqueur cette fois en 7 matchs. Le Barça affronte quant à lui Retafe.
3: Et puis du judo également. Dernière journée aujourd'hui pour les épreuves individuelles des championnats du monde.
13: Autour des poids lourds de visée l'or mondial, deux Françaises engagées en plus de 78 kilos font partie des favorites. Léa Fontaine et Romane Dicot. Cette dernière avait été sacrée championne du monde en 2022. Elle a évidemment envie de le redevenir afin de marquer les esprits en vue de la qualification pour les Jeux de Los Angeles. C'est en tout cas ce qu'elle affirmait au micro d'Éric Mamrut. Écoutez-la.
16: J'ai fait les mondes 3 fois. La première fois, j'ai gagné. La deuxième fois, j'ai bien perdu. Troisième fois, je fais 3e. Donc, disons que je repars sur une nouvelle boucle. On parle apparemment sur une victoire cette fois-ci. Non, je me sens bien. Je me sens en forme. Je me sens prête. Ouais, j'ai hâte. J'ai envie de récupérer ce titre mondial. J'ai envie d'aller en prendre un nouveau. De chercher ma deuxième étoile. Et les mondes, forcément, c'est très important pour... pour la course olympique. C'est le premier championnat du monde de la course, donc voilà, faut marquer un grand coup cette fois-ci. Et oui, on est dans ma catégorie en plus plusieurs, donc forcément chaque championnat va compter un peu plus que les autres. Donc de montrer que je suis là, que je suis prête et que dans 2 ans ce sera moi au jeu, c'est important.
13: Les débuts, les premiers combats à Bakou sont à partir de 8h en temps universel.
3: Pauline Guillou pour les sports. Une rédaction entière réduite au silence en Égypte. Tous les journalistes du média en ligne Matsada ont été arrêtés ce lundi, détenus pendant 5 jours et torturés selon eux. Ils sont poursuivis par la justice égyptienne pour terrorisme.
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20: Et vous écoutez Radio Ondaine sur le 90.9 FM, vous écoutez l'émission Module Onde d'aujourd'hui, c'est sur l'actualité donc du site Le Corbusier de Firmini et on va se concentrer sur les JNA, les Journées Nationales de l'Architecture du 16 au 18 octobre. Alors au programme des visites un peu particulières et puis à l'occasion des 10 ans de l'inscription du site à l'UNESCO, vous allez pouvoir découvrir les coulisses de la Maison de la Culture d'une manière particulière avec des scénettes comptées et théâtralisées. Alors, pour en parler, nous recevons Estelle Carin, médiatrice culturelle. Bonjour Estelle, bienvenue sur l'antenne de Radio Andenne.
21: Bonjour.
20: Alors, effectivement, JNA, c'est le rendez-vous du mois d'octobre, habituel, Journée Nationale de l'Architecture, qui fait suite un peu aux Journées Européennes du Patrimoine, mais d'une manière un peu différente.
21: C'est ça, c'est aussi une opération qui est pilotée par le ministère de la Culture et qui a un petit peu, je crois, le même objectif, c'est de valoriser toutes les dimensions de l'architecture. À la base, c'est plutôt une manifestation qui est à destination des cabinets d'architectes, etc. Mais il nous semble que nous aussi, Le Corbusier, on est quand même assez bien placé pour parler d'architecture aussi.
20: Alors, un week-end de visites particulières et puis des JNA qui débutent le vendredi 16 octobre, où là, vous allez voir ce public bien précis qui est le public scolaire.
21: C'est ça, exactement. Ça fait plusieurs années qu'on fait ça maintenant, où le vendredi, c'est aussi, ça fait partie de l'opération des Journées de l'Architecture, où l'idée, c'est d'intervenir dans les classes, alors soit de Firmini, soit du territoire un peu plus large, la Ricamari, le Chambon. Et on porte la parole du site Le Corbusier dans ces différentes classes pour parler des matériaux, pour parler de Le Corbusier en général. C'est un peu variable selon les années, selon les niveaux aussi.
20: Et selon les niveaux. Alors, on rentre ensuite dans le vif du sujet. Dans le week-end, le samedi 17 et le dimanche 18, visite de ces différents lieux du site Le Corbusier à Firminy. Mais visite particulière, visite des coulisses.
21: Ouais, c'est ça. Bah, on essaye quand même pendant ces journées de proposer des visites qu'on ne propose pas le reste de l'année. Des visites un peu spécifiques, un peu aussi destinées aux, bah justement aux gens qui s'intéressent un peu plus spécifiquement à l'architecture de Le Corbusier. Et notamment, ce qu'on propose, on l'avait déjà proposé l'année dernière, ça avait bien fonctionné. C'est une visite qui s'appelle les coulisses de l'unité d'habitation. Parce qu'on se rend compte qu'on a des fois des gens en visite pour qui une heure et quart de visite guidée, bah, c'est un peu frustrant. Qu'aimerait bien en voir plus, le bâtiment est immense et ils ont l'impression de voir vraiment pas grand-chose pendant l'heure et quart de visite guidée. Et donc on a imaginé proposer une visite de 2 heures où on voit plus de choses, où on voit un deuxième appartement, où on voit l'école de manière approfondie, on voit plus d'espace sur le toit, etc. Donc ça permet pour les passionnés, d'aller un peu plus loin qu'une visite classique.
20: Voilà, on parlait donc des 10 ans de l'inscription à l'UNESCO pour précisément la Maison de la Culture. Et là aussi, c'est une manière différente de voir cette Maison de la Culture qui sera proposée durant ce week-end.
21: Oui, c'est ça. On avait envie de s'essayer à une visite dont la forme est vraiment différente. Pour le coup, c'est même pas ce dont on va parler qui est différent, c'est même pas ce qu'on va voir qui est différent, c'est vraiment la manière dont on va le dire. C'est une visite contée et très théâtralisée, pardon. C'est-à-dire que on va parcourir la Maison de la Culture, effectivement, à l'occasion des 10 ans de l'inscription de l'œuvre de Le Corbusier à l'UNESCO cet été. On va parcourir la Maison de la Culture, on va évoquer l'histoire du bâtiment, les spécificités du bâtiment, mais on va aussi faire vivre aux visiteurs des scénettes contées, des scénettes théâtralisées, qui vont les emmener à la rencontre de toutes celles et ceux qui font vivre la Maison de la Culture aujourd'hui, et surtout qui s'y croisent. Nous, c'est comme ça qu'on a écrit la visite. C'est à chaque fois des rencontres entre des gens, finalement, qui n'auraient pu se croiser qu'à la Maison de la Culture, entre un joueur de pétanque et un professionnel du béton en séminaire, entre une femme de ménage et un visiteur japonais, etc.
20: Alors, comment ont-elles été écrites, ces petites scénettes et cette visite comptée, théâtralisée?
21: Alors, cette visite, à l'origine, c'était d'ailleurs pas une visite, c'était juste, à l'origine, un conte, des scènes comptées et théâtralisées. Elles ont été écrites pour le spectacle de fin d'année des élèves des écoles de Firminy dans le cadre du projet musique avec l'intervenante musique de la ville de Firminy. Ils ont fait leur représentation finale à la Maison de la Culture cette année dans le cadre des 10 ans UNESCO. Et nous, on a choisi d'accompagner les parents avant et après la représentation en leur faisant découvrir la Maison de la Culture, pas sous l'angle d'une visite classique dont ils n'avaient des fois pas forcément l'habitude. Justement, on a voulu les emmener à découvrir le bâtiment différemment. Et on a eu la chance d'être accompagnés pour écrire les visites, les scénettes, par des spécialistes qui s'appellent Cybelle, qui sont une agence de guides et de visites comptées et théâtralisées à Lyon et qui a permis comme ça de nous driver sur la réalisation de la visite.
20: Alors si l'on reste dans l'envers du décor, ce sont les médiateurs et médiatrices qui se mettent entre guillemets en scène pour ces visites-là?
21: En l'occurrence, on peut utiliser Saint-Guis, ça va être moi. Voilà. Donc, en fait, elle m'avait bien plu. Pour le coup, on était 3 à la faire au moment du spectacle de fin d'année des élèves au mois de juin. Et puis, moi, ça m'avait donné envie de la faire découvrir à d'autres personnes. Et donc, l'idée, c'est de la rallonger, non pas en rajoutant des scénettes, mais simplement en les incluant dans une visite un peu plus classique de la Maison de la Culture.
20: Alors, une manière plutôt originale, avec des horaires précis, pour le coup.
21: Oui, c'est ça. Elle aura 2 occurrences, cette visite. Elle aura lieu une fois le samedi à 15h30 et une fois le dimanche à 10h30.
20: Alors, est-ce qu'il faut réserver pour cette visite spécifique?
21: C'est mieux. Le mieux, c'est de nous appeler au 04 77 61 08 72. Je pense que ça devrait aller, mais c'est toujours bien de réserver, surtout si on est un peu nombreux. Et comme ça, on est sûr d'avoir le créneau qui nous convient à l'heure qui nous convient.
20: Alors, au-delà de ces visites bien spécifiques, comptées, théâtralisées de la Maison de la Culture, pour le reste, comment ça se passe pour l'unité d'habitation? Est-ce qu'on réserve aussi? Est-ce qu'on se donne un point de rendez-vous?
21: Alors, l'unité d'habitation, déjà, on a le programme habituel des samedis avec une visite guidée à 14h et à 15h30. Là, une visite guidée classique d'1h15. plus la visite du samedi matin sur les coulisses. Pour toutes ces visites, ce sont malheureusement ce week-end aussi des visites payantes, puisqu'on a des contraintes à l'unité d'habitation qui nous empêchent de proposer des visites gratuites. Et donc pour ces visites, on va suivre la procédure qui est notre billetterie en ligne sur le site Le Corbusier, site lecorbusier.com. Les visites classiques dans les visites classiques et les visites des coulisses, dans les visites thématiques. Et après, pour les autres visites, notamment la Maison de la Culture et l'église le samedi matin, mais aussi une visite à laquelle je tiens, qui est celle du quartier de Firminiver, qui s'appelle Firminiver en travaux, qui aura lieu le dimanche après-midi. Et là, le plus simple, c'est de nous passer un coup de fil.
20: Voilà, et tout un programme à découvrir, notamment, on rappelle, l'exposition en cours au sein de l'église Saint-Pierre. L'exposition s'appelle « Solaire, une odyssée sensible ».
21: Tout à fait, et le site, l'entrée du site, Maison de la Culture et Église, est gratuite les 3 jours, vendredi, samedi et dimanche.
20: Voilà, et pour tout renseignement complémentaire, il suffit d'aller sur le site du site Le Corbusier par Internet ou appeler les numéros de téléphone que vous avez donnés.
21: Exactement, sitelecorbusier.com.
20: Est-ce qu'il faut rajouter quelque chose? Dans quel état d'esprit vient-on au JNA?
21: Eh bien, ça dépend. Il y a des gens, très honnêtement, qui ne savent pas que c'est les journées de l'architecture. La visibilité médiatique, elle n'est pas comparable avec celle des journées du patrimoine. Donc, il y a des gens qui ne savent pas, qui sont ravis de découvrir en arrivant que c'est gratuit et que, ça se trouve, ils vont pouvoir se greffer à une visite guidée, ce qu'ils n'avaient pas forcément prévu. Et puis, on a aussi des gens qui se renseignent, qui viennent soit parce que c'est les JNA qui se sont renseignés en amont, soit qui ont entendu parler de telle ou telle visite et il s'avère que telle ou telle visite les intéresse et donc ils viennent. Ça pourrait être les JNA comme ça pourrait être un autre jour.
20: Voilà, les journées nationales de l'architecture du 16 au 18 octobre. Tous les renseignements quant aux propositions du site Le Corbusier sur le site internet, à travers cette émission aussi. Et puis, bonne JNA, on va dire ça.
21: Merci.
20: Comme ça. On se donne rendez-vous pour une prochaine émission Module Onde le mois prochain sur l'antenne de Radio Ondaine. Merci Estelle.
21: Au revoir.
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1: Ce générique marque le point de départ d'un tout nouvel épisode de Chansomania. Bonjour, bienvenue dans cette heure dédiée à la chanson sous toutes ses formes, pour découvrir des albums tout juste sortis et aussi pour s'offrir des voyages dans le temps. Parce que c'est ça la musique, remonter le temps pour peut-être se plonger dans nos souvenirs et aussi s'en créer de nouveaux. Au cœur de l'émission, tu le sais si tu es habitué, il y a une belle rencontre. La belle rencontre aujourd'hui, c'est avec Oscar Les Vacances à l'occasion de la sortie de l'album 14 amis dans la tête.

À l'occasion de la sortie de son tout nouvel album, nous sommes avec Oscar Les Vacances en interview et bien évidemment en chanson dans une petite quinzaine de minutes. Chansomania épisode 541, c'est parti. Yeah.

Je voulais ouvrir cet épisode par un titre d'Erita Mitsuko. Catherine Ringer, la voix du groupe, plus que la voix d'ailleurs, car aussi et notamment l'autrice des textes, nous a quittés le 14 septembre dernier. Elle rejoint Fred Chichin, décédé en novembre 2007. Le duo s'est formé en 1979. En 1985, le succès arrive, en même temps que le premier album, notamment grâce au titre Marcia Baila. La chanson C'est comme ça, que l'on vient d'écouter, est extraite du deuxième album, The No Comprendo, sorti l'année d'après. Des pépites dans ce disque comme C'est comme ça que l'on vient d'écouter, mais aussi Andy ou encore Les Histoires d'A. J'ai envie que l'on prolonge le plaisir avec un titre qui ne figure peut-être pas parmi les plus connus d'Erita Mitsuko, mais qui nous invite à goûter toute l'inventivité du groupe et la voix si particulière, touchante de Catherine Ringer. Ce titre, Mandolino City, est extrait de l'album Marc et Robert, sorti en 1988.

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1: Noir Vallée, que l'on vient d'écouter, est extrait de l'EP L'Étincelle que Camille Ancel a sorti le 19 juin dernier. Après un premier EP sorti en juin 2024, orienté chanson française, Camille Ancel opère un virage assumé vers un son plus indépop. Porté par des sonorités plus modernes et une énergie renouvelée, L'Étincelle conserve l'ADN poétique de Camille Ancel, une voix sensible, des textes ciselés et cette mélancolie lumineuse qui fait sa singularité. On s'offre un second extrait de l'EP avec le titre « Dans mes rêves ».

Nous avons maintenant rendez-vous avec Oscar Les Vacances. On écoute un tout premier titre extrait de son nouvel album et on discute ensemble juste après. Alors installe-toi tranquillement avec nous et laisse-toi embarquer.

0: 14 amis dans la tête, le tout nouvel album de Oscar Les Vacances est sorti le 25 septembre. 14 amis dans la tête, c'est aussi le nom d'un court-métrage. Auteur, compositeur, interprète, dessinateur, réalisateur, nous sommes avec Oscar Les Vacances et je crois qu'on aura pas mal de choses à se raconter. Salut Oscar.
1: Salut.
0: Alors je suis très heureux de te retrouver au micro de Chansomania, tu nous accueilles chez toi, on a déjà eu l'occasion de se croiser plusieurs fois. Comment ça va là quand on vient de sortir un tout nouvel album ?
1: Bah ça va, c'est chouette, ça faisait 2 ans que c'était dans les, que ça devait sortir et qu'on y travaille et du coup ça fait, ouais, ça soulage, ça fait du bien.
0: C'est l'actualité la plus récente, mais on va aussi parler de d'autres choses et notamment du film. Là, quand l'album est sorti, c'est ça y est, les morceaux ne nous appartiennent plus, ils appartiennent aux auditrices, aux auditeurs.
1: Ouais, c'est ça. Surtout, c'est qu'on, je les ai beaucoup écoutés, réécoutés, mixés avec des gens, masterisés. Enfin, il y a beaucoup de. À la fin, dans le travail, c'est toujours les derniers mois qui sont laborieux. Et puis quand ils sortent, bah ils sont aux autres. Et puis à l'aller-retour, les gens que ça touche, les messages qu'on reçoit, ça c'est incroyable. Ouais, ça fait vraiment plaisir.
0: Avec déjà des retours, des beaux retours que tu peux avoir.
1: Ouais, j'ai des super retours sur l'album, ça fait chaud au cœur.
0: Pour décrire ton univers, est-ce que l'on peut dire que ça sera un endroit où se rencontrent l'imaginaire et le réel ? Est-ce que c'est ça, Oscar Les Vacances ?
1: Ouais, c'est ça. Là, c'est parle d'amis imaginaires, donc les 14 amis dans la tête, c'est vraiment sur des amis imaginaires. Des amis ou des soit des amis d'enfance, soit des personnes qui ont disparu, soit des amoureux, amoureuses qui n'ont parfois jamais eu lieu. C'est vraiment des personnages qu'on se crée et qui deviennent un peu des amis imaginaires.
0: Ouais. Et qui sont 14.
1: Qui sont 14, peut-être même un peu plus, mais au moins 14.
0: Alors juste avant de se retrouver, on a écouté le titre « Sum Sum, tu veux des hits à la Pookie ?»
1: Ouais. Sum Sum, c'est une chanson qui parle de colère intérieure, vraiment de colère contenue, de se dire on est dans un monde où il y a beaucoup de choses qui nous rendent trop. On ne sait pas s'il faut être triste ou s'il faut être en colère, mais en tout cas on n'a jamais appris à être en colère. Moi c'était ça, quoi. J'ai jamais appris à être en colère, et donc elle est contenue et puis il faut qu'elle sorte d'une manière ou d'une autre, et c'est un morceau qui parle de ça.
0: Il faut apprendre à être en colère ?
1: Ouais, parce que si on n'a pas... La colère, elle existe. Donc soit elle est intérieure et elle sort pas, soit elle sort, mais c'est comment est-ce qu'elle sort ? En fait, il faut, soit on la transforme, la colère, on peut la transformer comme la tristesse. Et donc c'est en tout cas, je sais pas s'il faut apprendre, mais en tout cas, il faut apprendre à vivre avec et savoir ce qu'on en fait.
0: On parlera de ce clip de Sum Sum un peu plus tard, mais sur comme ça le laisse imaginer, en tout cas le personnage de cette chanson, c'est le rêve et l'imaginaire qui nourrit la création chez toi, en extrapolant, en imaginant que c'est complètement autobiographique ce titre.
1: Ouais, c'est le rêve, l'imaginaire, le clown, il y a pas mal de choses qui vont nourrir un peu tout ça. Après c'est quand même c'est aussi là, ça, c'est un morceau qui s'adresse à un enfant, à un adolescent, quoi. C'est quoi être ado aujourd'hui? Moi c'est une question qui me terrifie un peu, parce que j'ai du mal à, ça fait déjà un petit moment que je suis rentré dans l'âge adulte, mais en fait les questions qu'on se pose quand on est ado et quand on est enfant, elles sont hyper importantes, elles sont fondatrices. Et se dire, grandir avec un monde, le monde tel qu'il est aujourd'hui quand on est enfant, ça doit être vraiment difficile. Et moi, c'est quelque chose qui me parle de... Enfin, ça me paraît important de se mettre à la place des enfants aujourd'hui.
0: Et des questions, on s'en pose toujours, tu en poses. Notamment, il y a un titre dans cet album où tu en poses. Il y avait aussi Neige éternelle dans l'album précédent. On s'en pose tout le temps des questions, qu'on soit enfant ou qu'on soit adulte.
1: Ouais, on se pose toujours des questions, ça dépend des gens, il y a des gens qui arrêtent de s'en poser assez, assez vite.
0: Faudra qu'ils m'expliquent.
1: Ouais, moi j'ai l'impression que c'est parfois mieux d'avoir des questions que des réponses, donc j'aime bien nourrir les questions que je me pose et puis continuer à être curieux. En tout cas, le regard d'enfant, en tout cas le questionnement d'enfant sur le monde, c'est-à-dire toujours continuer à questionner, de se dire il n'y a rien d'acquis, moi c'est quelque chose qui me touche, et puis c'est toujours un regard d'enfant que j'essaie de garder sur les choses, ouais.
0: Il a été écrit à quel moment cet album ? Après l'album précédent, ou un petit peu, c'est arrivé en même temps ? Comment ça s'est passé ?
1: C'est arrivé en même temps, parce qu'on devait même sortir un gros album qui a été divisé en deux. Ça devait être un gros album de 20 titres. Et puis finalement, on s'est dit qu'on voulait en faire deux, donc on a gardé certains titres pour les sortir dans cet album actuel. Puis j'en ai refait d'autres pour... J'avais quand même envie d'avoir des titres nouveaux, parce qu'on n'a pas envie de sortir un album avec que des vieux titres. Donc c'est un mélange, ouais, c'est vraiment un mélange.

0: Oscar les vacances, on vient d'écouter quelques secondes du titre Cheval, Cheval. Qu'est-ce qui se passe avec le cheval? Pourquoi il est si présent dans tes productions?
1: J'adore les chevaux. C'est un animal qui me fait un peu peur. Moi, je n'ai jamais fait de cheval.
0: Chut, faut pas le dire.
1: C'est vrai. Non, t'as écouté jusqu'au bout. Mais, vous aurez des surprises peut-être. En tout cas, le cheval, c'est déjà le cheval de l'apocalypse. Moi, c'est une figure de l'apocalypse, de la fin du monde, que j'aime beaucoup, que je trouve très onirique. Et puis que j'ai réécrit l'apocalypse selon Oscar les vacances. Et du coup, il y a dedans le cheval Athénor, qui est la figure du cheval un peu défoncé, alcoolique, voilà, qui existe dans mes chansons, dans les BD, dans les dessins, et puis voilà, qui m'accompagne sur scène aussi.
0: Et c'est une histoire ça, qui t'a accompagné depuis enfant, je ne sais pas qui était présent, ce cheval-là peut-être par exemple.
1: Il y avait un cheval chez ma grand-mère, qui était un gros jouet cheval, je sais pas, de 40-50 cm, et que j'ai toujours vu chez ma grand-mère, et qui m'a toujours un peu fasciné, un peu réaliste. C'est, je crois, un vieux truc Barbie des années peut-être 80, je sais pas.
0: Quand on est enfant, 50 cm, ça paraît grand.
1: C'était un grand jouet cheval, ouais.

0: On vient d'écouter Oscar et Vacances, quelques secondes du titre Où on ne sera jamais adulte.
1: Ouais, on sera jamais adulte. Bah, j'espère pas, non. Voilà.
0: Et puis ça veut dire quoi être adulte en fait? Enfin, c'est vrai qu'on met des mots des fois sur les choses, mais quand est-ce qu'à un moment on peut se dire tiens, dans ma vie je suis adulte, ça y est? Est-ce qu'il y en a qui se le disent? Vaste question. On n'est pas obligé de répondre, je sais pas.
1: Non, j'avais regardé la définition d'adulte. C'est quelqu'un qui a accompli dans ses choix. Je sais plus exactement la définition, mais ça m'avait paru très réducteur. Moi, c'est une question que je me pose un peu tous les jours parce que je me suis jamais considéré comme vraiment adulte, alors que j'ai l'âge de l'être. En tout cas, selon quand j'étais petit et l'âge que j'ai aujourd'hui, j'étais censé être un adulte, mais j'ai toujours pas de barbe et j'ai toujours l'impression d'être un enfant et je pense que je le serai toujours. Ouais.
0: Et puis est-ce que la définition d'être adulte, c'est avoir de la barbe ou pas? Enfin, on pourrait discuter 3 jours de ça, je pense.
1: Ouais, et puis parfois, il y a des enfants qui me paraissent plus adultes que moi, où je les vois, je les entends parler à 12, 13 ans, j'ai l'impression que c'est déjà des adultes accomplis, alors que moi, pas du tout. Et je sais vraiment pas quoi en penser. Du coup, j'essaie de me dire que je le serai peut-être jamais et que c'est OK comme ça. Ouais.
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0: Star des Vacances de ton tout nouvel album. On vient d'écouter le titre Fissa Fissa. Est-ce que l'homme, en ce moment, dans la période actuelle, il est perdu dans la sitcom?
1: L'homme et la femme sont perdus en ce moment. C'est sûr qu'il y a quelque chose d'une quête. Il y a beaucoup de solitude. C'est un morceau qui parle de solitude au pluriel, parce qu'il y a des gens qui sont dans des solitudes, mais sans se rendre compte que les autres le sont aussi. Et en fait, parfois, c'est dans les grosses villes qu'on le ressent le plus. C'est-à-dire, c'est là où on est moins censé la voir. Et en fait, les gens, je trouve, ressentent beaucoup de solitude. Et en fait, c'est quelque chose qui me touche, parce que j'ai l'impression que si on ne fait pas corps ensemble, s'il n'y a pas un tissu social qui est fort, si on n'arrive pas à se comprendre, à communiquer, à dialoguer, bah, le monde, il est en train de se perdre. Enfin, on le voit un peu tous les jours. Et du coup, moi, je trouve que le collectif, c'est vraiment un endroit qui me touche beaucoup. Enfin, faire avec

0: suis dit, en fait, moi, ce qui me plaît, c'est le cinéma. Je viens du cinéma d'animation, j'ai fait du dessin animé avant. Et du coup, travailler un format plus long de 25 minutes, où y a peut-être moins de gens qui le verront, mais les gens qui le verront auront une vraie expérience de 25 minutes avec une histoire, des personnages, des délires, une quête initiatique. Ça, c'est un truc qui me parlait vachement. Du coup, j'ai écouté les morceaux et j'ai créé un fil avec ces morceaux pour faire ce court-métrage.
1: J'ai eu l'occasion de le voir parce qu'il y a eu, quelques dates où tu l'as présenté, notamment dans la Drôme, en Ardèche, à Lyon et à Paris. Là, c'est quoi? C'est YouTube pour le voir maintenant?
0: Là, c'est YouTube. Il passe encore en festival. Là, il passe au festival Cinéphile à Charleville-Mézières en novembre. Il y a encore des sélections festival, mais sur YouTube, il suffit de taper 14 amis dans la tête et il est en entier.
1: Alors, dans ce film, il y a plusieurs esthétiques. Il y a Fissa Fissa, où on sent vraiment une esthétique et une ambiance particulière. On retrouve aussi le titre Sum Sum qu'on a écouté tout à l'heure, où là, c'est complètement autre chose. C'est de l'animation, c'est quelque chose vraiment que toi, que tu voulais amener plusieurs esthétiques et qu'on passe par plein d'endroits comme ça.
0: En fait, dans mon projet, il y a des chansons qui sont tristes, parfois oniriques, parfois énergiques, ça danse. J'aime bien vraiment varier d'univers d'une chanson à l'autre, qu'on retrouve un peu le personnage, mais qu'on varie. En fait, dans le court-métrage, j'avais envie que ça existe, et du coup, il y a des morceaux qui sont plus drôles, plus burlesques, parce que moi, ma mère est clown, et du coup, tout l'univers burlesque, c'est quelque chose qui me touche aussi. Et j'avais envie que ça se côtoie, et qu'on finisse les 25 minutes, et qu'on se dise, mais qu'est-ce qui vient de se passer, quoi. Et vraiment, ça me tenait à cœur, ouais.
1: Et on ressort de ces 25 minutes, effectivement, en se disant ça. Donc, c'est plutôt le pari est réussi, quoi.
0: dans la tête des gens, comme c'est un film sur l'imaginaire, sur les amis imaginaires. Et en fait, parfois, je voulais qu'il y ait un côté rêve, qu'on sorte de là comme un peu un rêve éveillé, quoi. Merci d'avoir. Si c'est ça qu'on ressent, c'est super.
1: Et sur la construction d'un film comme ça, j'imagine qu'il y a beaucoup de travail. Alors, travail sur la production, genre ne serait-ce que filmer, monter, mais il y a peut-être aussi tout un travail en amont qu'on voit pas forcément, de faire financer. Je pense que c'est du gros boulot de faire un film de 25 minutes.
0: Ouais, c'était long parce que, en fait, on a eu des financements, mais on savait pas si on les aurait. Donc, j'ai dû faire deux plannings de tournage, un planning avec les financements, un planning sans les financements. Donc, tu mobilises les équipes, tu trouves des lieux, c'est quand même. C'est énorme. Après, moi, c'est vraiment la réalisation, c'est quelque chose qui m'a toujours plu. Après, il y avait le côté animation. Donc, j'ai fait toute l'animation en stop motion moi-même. Donc ça, c'était aussi, c'était chez ma grand-mère. On n'avait pas le budget pour le faire, donc j'ai chopé des lumières, j'ai tout mis chez ma grand-mère. J'ai bossé pendant un mois dans une pièce noire et sombre pour faire ça, mais j'ai adoré. Ouais.
1: Là, on parle du titre Sum Sum. Un mois pour arriver à faire, je sais pas, ça doit durer dans les 3 minutes, quelque chose comme ça.
0: Ouais, c'est ça. 3 minutes et 20 secondes. Et un mois, c'est de l'image par image. Donc, tu prends une photo, tu bouges tous les personnages, tu changes la lumière, tu reprends une photo. Et c'est vraiment une photo par photo, quoi, à l'ancienne.
1: On va aussi parler de la pochette, parce que c'est important. Et je le disais, je te présentais au début, tu es vraiment un artiste qui touche à plein d'univers différents et plein de domaines différents. Tu réalises aussi la pochette.
0: Ouais, la pochette. En fait, là, j'ai tout fait à la gouache sur cet album. Parce que j'ai une aversion pour les IA génératives, c'est quand même un gros sujet pour moi en ce moment, et je me suis dit que j'avais plus trop envie de faire d'images numériques, mais de toutes les images que je produis, en tout cas le maximum, j'avais envie que ça existe sur du papier, qu'il y ait des originaux. Donc là, j'ai fait toute la DA à la gouache, à la peinture, et j'ai profité des sorties d'albums pour faire une petite expo avec les originaux. Donc j'ai tout encadré, et j'aime bien aussi avoir un rapport comme ça. Ça fait un rapport à la matière que j'aime beaucoup.
1: Et puis c'est vraiment le travail artistique jusqu'au bout, en fait.
0: Ouais, c'est ça, il n'y a pas de contrôle Z, on ne peut pas revenir en arrière. Et puis, ça crée un moment, enfin, c'est pour moi, il y a le rapport à la peinture, à l'eau, ça fait des journées où tu mets ta musique et t'es bien, t'es pas sur l'ordi, t'as pas de distraction, t'as pas envie d'aller traîner sur YouTube, je sais pas, donc c'est super.
1: L'IA, tiens, justement, parlons-en, parce que tu en parles pas mal sur les réseaux sociaux, enfin, pas mal, en tout cas, tu en parles. C'est quelque chose qui te, je sais pas, qui te fait peur, qui te met en colère
0: Les deux. Ouais, c'est quelque chose qui me met très en colère, parce que l'IA générative, telle qu'on la voit se développer aujourd'hui, c'est... Des gens parlent d'outils, moi je parle de technologie, parce que c'est pas anodin, et c'est basé sur du pillage industriel. Donc il y a des millions d'œuvres qui ont été volées par ces compagnies. C'est extrêmement polluant, et tous les métiers de création sont menacés aujourd'hui.

0: Puis, moi je le vois parce que mes amis sont du coup dans beaucoup de domaines différents, comme je touche à pas mal de choses, que ce soit dans le concept art, l'illustration, la composition. Dans l'audiovisuel, il y a énormément de métiers qui sont menacés parce que tout est de plus en plus remplacé par l'IA générative. Et donc pour moi, c'est quelque chose de très grave si on ne met pas vraiment des garde-fous politiques. Voilà, donc j'essaie d'en parler.
1: Et là, il ne faut plus trop aller traîner sur les réseaux sociaux, parce que maintenant, dès qu'on voit le moindre événement annoncé, pour la plupart, que ce soit un concert, un festival ou un concours de pétanque, c'est une affiche générée par l'IA, en fait.
0: Ouais, moi, je me désabonne. Dès que je vois que c'est quelque chose fait par IA, je me désabonne. Je suis un peu radical, mais j'ai l'impression que ce n'est pas moi qui suis radical, c'est cette technologie qui est radicale. Faut pas... On a tendance à mettre les gens anti-IA comme des gens radicaux, mais pour moi, c'est tellement grave ce qui se passe... intellectuellement, de manière cognitivement, enfin à tellement de niveaux que je suis radical et je me désabonne tout de suite.

0: voudrais parler avec toi de la scène. Comment on va retrouver sur scène les morceaux de cet album? Est-ce que c'est un concert? Est-ce que c'est un mélange de concert-spectacle? Comment ça se passe?
1: Sur scène, on retrouve les personnages imaginaires qu'il y a dans le court-métrage. Donc, il y a le cheval de l'apocalypse, Athénor, il y a Henri, il a une grosse tête avec une crête de punk et il filme un peu tout avec un vieux caméscope. Il y a Mike et Jason, c'est des action man qui sont un peu amoureux l'un de l'autre.
0: Mike et Jason, c'est un peu les héros récurrents qui sont là tout le temps.
1: Ouais, c'est les mascottes. Moi, je les adore. Ils me touchent beaucoup et du coup, c'est des personnages avec des grosses têtes en papier mâché. Donc, il y a un côté spectacle, il se passe des trucs, il y a un côté très festif, à la fois intime, parce qu'il y a des moments beaucoup plus calmes en piano-voix, et puis tout un truc avec ces personnages qui arrivent et il se passe ce qui se passe en live, ce que vous découvrirez si vous venez me voir.
0: Et niveau musical, c'est toi qui joues les instruments? Je sais pas, il y a des bandes son, il y a des choses qui passent, comment ça fonctionne?
1: Musicalement, moi je suis multi-instrumentiste, donc je fais à la base de la batterie, de la guitare, un peu de synthé. J'aime bien naviguer entre les instruments, donc il y a tout ça sur scène. Et puis il y a des bandes, donc il y a des... Voilà, c'est juste moi, je suis le seul instrumentiste sur scène. Ouais.
0: Et pour retrouver toutes les infos, alors il y a le site oscarlesvacances.com, est-ce que si on passe par là, on retrouve toutes les infos, alors sur les dates à venir et aussi sur un peu toutes tes productions?
1: On retrouve tout, il y a les dates, il y a des illustrations que je fais, il y a les albums, il y a le t-shirt qui est en vente, il y a des prints qui sont en vente, il y a un carnet de chansons avec tous mes morceaux qui sont en vente. Sur oscarlesvacances.com, ouais, carrément.
0: Et puis les réseaux sociaux?
1: Les réseaux sociaux, et puis YouTube. 14 amis dans la tête, c'est le nom du court-métrage. Voilà.
0: Ah oui, je conseille vraiment de le regarder parce que c'est vraiment un court-métrage. Moi, j'ai eu la chance de le voir en salle et puis je l'ai re-regardé quand il est sorti sur YouTube. Je l'ai re-regardé cet été, je l'ai re-regardé pour préparer l'interview. Et vraiment, je dis pas absolument pas ça parce que tu es en face de moi, mais vraiment, chaque fois, on redécouvre et on prend vraiment du plaisir. Alors, merci beaucoup pour ce court-métrage.
1: Ah bah merci, 4 fois, ouais, ça commence à faire, merci, ça fait trop plaisir.
0: Juste avant de terminer, déjà je voulais te demander qu'est-ce que tu fais quand tu ne travailles pas, mais vu que tu fais plein de choses, Oscar les vacances qui ne travaille pas, c'est peut-être rare.
1: Bah c'est la question de ma vie, hein. Ça j'aurais du mal à y répondre. Moi j'ai choisi le nom Oscar les vacances pour être toujours en vacances, parce que tout ce que je fais c'est des choses qui me plaisent, entre composer, entre faire un court-métrage. Après, parfois, il y a des périodes qui sont très intenses en travail. Là, en ce moment, je sors de plusieurs semaines où j'arrête pas, j'ai pas de jour de repos parce que je produis en permanence. Et puis là, je vais avoir des petites vacances cet automne, mais je vais pouvoir écrire le nouvel album, donc ça va pas être des vraies vacances non plus. Mais c'est du plaisir en tout cas.
0: Eh bien, merci Oscar les vacances. Moi, j'aimerais qu'on se quitte en chanson, si tu le veux, bien sûr, et que tu nous partages une chanson coup de cœur que tu écoutes en ce moment ou une chanson que tu écoutes depuis toujours. Voilà, on se quitte avec.
1: Une chanson coup de cœur. Peut-être que je te l'avais déjà passée la dernière fois, mais j'aurais tendance à dire Les Ferrofluides de Fleurs de Clopelgag. C'est une chanson que j'adore, d'une artiste canadienne que j'aime énormément, Clopelgag.
0: On se quitte avec ce titre. Merci beaucoup, Oscar les vacances. Je rappelle que ton tout nouvel album, 14 amis dans la tête, est sorti le 25 septembre et on retrouve toutes les infos sur le site oscarlesvacances.com et sur les réseaux sociaux. Merci beaucoup, Oscar les vacances, et à très bientôt.
1: Merci Seb, à bientôt.

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1: Le nouvel album de Humbert Humbert, Petit Journal du Feu, est sorti le 28 août. Dans ce premier extrait que l'on vient de s'offrir, Je bronze, on peut y entendre un invité de marque, René Lacaille, à l'accordéon. Ce nouvel album est un hommage au père de Humbert Humbert. C'est un album très intense et avec toujours cette sensibilité que l'on aime chez Humbert Humbert. Tu peux le retrouver sur ses réseaux sociaux et tout de suite, ici, sans bouger, voici un deuxième extrait de l'album et le titre « Tout doit disparaître ».

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1: Et voilà, c'est la fin de Chansomania, mais on se retrouve la semaine prochaine, même endroit, même heure, sur ta radio préférée. D'ici là, les podcasts sur toutes les plateformes de podcasts, et tu les retrouves aussi, ces podcasts, avec plein d'infos sur le site sebdil.fr. Cela s'écrit sebdihl.fr. N'oublie pas aussi les réseaux sociaux, tu peux chercher Chansomania et tu trouveras Chansomania, tu peux laisser un petit like, on peut discuter ensemble, ça fait toujours plaisir. Allez, à la semaine prochaine, et d'ici là, surtout, surtout, tu n'oublie pas de vivre en musique. On se quitte en chanson vinyle avec aujourd'hui Jane Birkin, Fuir le bonheur de peur qu'il ne se sauve.

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3: Il est midi ici à Paris et à La Haye. Bonjour à tous.
2: Karine Bellicha.
3: À la une, Donald Trump s'en prend à la Cour pénale internationale après l'attribution du prix Nobel de la paix à la juriste sud-africaine Navi Pillay, grande défenseur de la justice internationale. La CPI menacée de paralysie, le tribunal pourrait tout simplement fermer, crainte exprimée au siège de l'institution à La Haye, nous dira Stéphanie Maupa. Vladimir Poutine, lui, peut être satisfait. Donald Trump a décidé de lever partiellement les sanctions contre Moscou, autorisé à livrer des quantités massives de diesel russe. Le président américain ayant bien en tête son calendrier électoral. Le premier tour de la primaire de la gauche social-démocrate en France va se prolonger jusqu'à demain soir. Après une cyberattaque, l'afflux de nouveaux électeurs rend l'issue de ce scrutin très incertain. Donald Trump s'est de nouveau plaint de ne pas avoir reçu le prix Nobel de la paix, d'autant plus furieux que la prestigieuse récompense a été attribuée à la juriste Navi Pillay, grande figure de la justice internationale. Le président américain a décidé de sanctionner quelques heures plus tard la Cour pénale internationale, pilier de l'ordre juridique mondial. Washington exige toujours l'immunité pour ses ressortissants et celle de ses alliés comme Israël, des sanctions applicables dans 6 mois qui interdirait les transactions financières au tribunal international et réduirait sa capacité à agir. Réaction de la CPI avec Stéphanie Maupa à La Haye.
4: La Cour a fermement rejeté ces sanctions, y voyant une tentative d'entraver le cours de la justice en annonçant l'ultimatum de 6 mois avant leur activation. Marco Rubio propose aux États membres de la Cour de négocier. Il leur demande de faire des propositions d'ici le 9 avril. Soit la CPI mettra fin à ces menaces, soit nous mettrons fin à la CPI. C'est vous ou nous, a dit en substance le secrétaire d'État américain. Plusieurs pays, dont le Japon, la France, le Royaume-Uni, l'Italie, le Canada et d'autres, ont accueilli l'idée d'un tel dialogue. Mais que pourront-ils proposer sans renier le mandat de la Cour? La question reste ouverte. Une fois les sanctions activées, le risque est que l'institution ne puisse plus verser les salaires de ses quelques 1000 fonctionnaires ou payer ses fournisseurs s'ils ont un lien quelconque avec les États-Unis. Ils risquent de rompre leur contrat avec la Cour. Les transactions financières seront compliquées. L'institution ne pourra plus recevoir la quote-part de certains États à son budget. Dans les hypothèses les plus sombres qui circulent à La Haye, certains craignent que la Cour soit un jour obligée de mettre la clé sous la porte. Stéphanie Maupa, La Haye. RFI.
3: Et quand la CPI est menacée, la Russie, elle, est récompensée d'un mois des élections aux États-Unis. Donald Trump a conclu un accord surprise avec Vladimir Poutine, l'autorisant à livrer des quantités massives de diesel russe au marché américain et mondial, levant ainsi des sanctions qui pèsent sur Moscou, mises en place pour freiner le financement de sa guerre en Ukraine. Le locataire de la Maison-Blanche a en ligne de mire le scrutin de mi-mandat qui pourrait mettre le camp républicain en difficulté le mois prochain, pariant sur l'impact d'une baisse des prix à la pompe sur les électeurs américains, alors même que les négociateurs ukrainiens et des représentants des pays européens rencontrent des émissaires du président à Miami. Gwendal Lavina.
5: Donald Trump écrit sur Truth Social avoir eu une discussion très fructueuse avec Vladimir Poutine. Le président américain affirme ainsi que la Russie va immédiatement fournir plusieurs centaines de milliers de tonnes de diesel au marché. Confronté à des prix de l'essence qui ont bondi de 66% à cause de la guerre en Iran, Donald Trump cherche à donner des gages à ses électeurs. Les prix du diesel pour les Américains et pour le monde vont baisser rapidement dans des proportions records, promet-il en majuscule. Des prix plus bas, c'est ma plus grande priorité, reconnaît le président. Et tant pis si pour cela il faut renouer avec la Russie, frappée de sanctions sur ses exportations d'hydrocarbures depuis l'invasion de l'Ukraine. Le département du Trésor américain a d'ailleurs publié le document autorisant Moscou à vendre son diesel jusqu'en avril 2027, actant de fait une levée des sanctions. Volodymyr Zelensky dénonce de son côté une décision indigne au moment où ses émissaires sont à Miami. Les cadeaux de ce type à Poutine n'apporteront pas la paix et reviennent à investir dans la guerre, prévient le président ukrainien. Gwendal Lavina, New York, RFI.
3: Et pendant ce temps, les bombardements russes redoublent d'intensité en Ukraine. Nouvelle frappe sur les quartiers résidentiels de Zaporijjia, dans le sud-est du pays, ce matin à l'aube, à coups de bombes aériennes guidées, faisant au moins 11 morts, dont 3 enfants. Les autorités indiennes ont déployé les grands moyens pour empêcher une grande manifestation à New Delhi. Plus de 20 000 policiers ont été dépêchés dans le centre de la capitale. L'internet mobile coupé, de nombreuses stations de métro fermées. Et Abhijit Dibke a été arrêté, le leader du parti des cafards, fer de lance de la révolte étudiante, qui, aux côtés du parti d'opposition du Congrès, ont appelé les Indiens à manifester aujourd'hui pour exiger la démission du président de la commission électorale. 130 millions d'inscrits ont été supprimés. Officiellement, un simple nettoyage des listes pour éviter les fraudes, un outil pour écarter les minorités, notamment les musulmans et les plus vulnérables, au profit du parti du Premier ministre ultranationaliste hindou Narendra Modi, selon ses détracteurs. En Pologne, cette semaine, deux attaques au couteau perpétrées par des élèves ont fait un mort et 12 blessés dans deux écoles. À la suite de ces événements, la police est intervenue dans près de 15 000 établissements et a arrêté 19 élèves munis d'armes blanches ou menaçant de passer à l'acte. À Varsovie, Adrien Sarla.
2: Certains étaient munis de couteaux, de machettes ou d'explosifs. D'autres promettaient à leur établissement à vendre 10 sanglants sur les réseaux sociaux. Les élèves interpellés par la police sont pour la plupart assurés qu'il ne s'agissait que de blagues stupides. Mais le ministre de l'Intérieur, Marcin Kierwiński, craint une réaction en chaîne après les drames de ces derniers jours.
6: Ce genre de situation entraîne toujours un potentiel mécanisme d'imitation. Et dans cette situation, il est très très dangereux.
2: Selon le commissaire général de la police, Marek Borogne, c'est le contenu des interactions en ligne qui contribue à radicaliser les jeunes polonais.
7: On parle de discrimination, de violence physique comme psychique, de cyberviolence, et il est de notre devoir d'assurer leur sécurité.
2: Pour l'instant, les autorités assurent que les attaques du début de semaine et les événements d'aujourd'hui ne semblent pas avoir été coordonnés et relèveraient d'initiatives individuelles. La police appelle les élèves eux-mêmes à collaborer dans ce contexte exceptionnel.
7: Aujourd'hui, on a eu affaire à quelques cas d'élèves portant avec eux des objets dangereux dans leur établissement. Et c'est grâce aux informations rapportées par les professeurs, mais aussi par les adolescents eux-mêmes, que nous avons pu les mettre en sécurité.
2: Face à la menace de ce vendredi sanglant, 50 écoles de Pologne ont annulé les cours, dont 45 dans la région de la capitale. Adrien Sarla, Varsovie, RFI.
3: La campagne électorale s'ouvre en Espagne avec les premiers meetings de Pedro Sanchez et de son rival conservateur Alberto Núñez Feijóo. Après la mort de Marie-Carmen Abascal, cette octogénaire figure de la crise du logement dont l'ombre planera sur ces élections, le rejet par le Parlement de deux textes sur le logement présentés par le gouvernement de gauche en réponse à cette crise a finalement conduit à la convocation d'élections anticipées pour le 29 novembre à l'issue très incertaine. Le vote du premier tour de la primaire de la gauche social-démocrate en France est prolongé jusqu'à dimanche soir. 140 000 électeurs doivent choisir celui qui sera leur candidat à la présidentielle parmi 5 prétendants, dont le favori, l'eurodéputé de place publique Raphaël Glucksmann, et son challenger, le patron du Parti socialiste, Olivier Faure. L'ex-candidate à la présidentielle de 2007, Ségolène Royal, est aussi de la partie. Le vote qui a débuté hier matin a été aussitôt perturbé par une cyberattaque, ce qui a considérablement ralenti le processus. La grande inconnue de cette primaire n'est pas seulement le nom du ou de la vainqueur, mais aussi qui vote. L'afflux de nouveaux électeurs rend le scrutin très incertain. Charlotte Turien-Tomaca.
8: 140 282 votants, c'est un chiffre que les organisateurs de la primaire de la gauche n'osaient pas espérer. C'est bien moins que les 2 millions de votants en 2017, mais au-delà de leur objectif de 100 000. La grande inconnue désormais, c'est le profil de ces électeurs. Un peu plus de 42 000 ne sont pas encartés dans les partis organisateurs. Un électorat sans étiquette, aux préférences difficiles à cerner, et qui représente presque un tiers du corps électoral. L'autre incertitude, c'est l'existence d'envoyés de LFI dans le scrutin. Pour un membre de l'entourage de Raphaël Glucksmann, si c'est le cas, ils vont voter Royal. Les quelques 28 000 inscrits via place publique constituent un socle a priori favorable à Raphaël Glucksmann et les 68 000 militants socialistes pourraient eux se partager entre plusieurs candidats et là aussi difficile de savoir qui en profitera. C'est donc la sociologie de ce corps électoral inédit qui pourrait réserver des surprises car avec un scrutin organisé exclusivement en ligne, la participation reste une inconnue d'autant que ce vendredi la commission d'organisation a annoncé une cyberattaque ralentissant le vote sur la plateforme Choisir 2027. Un imprévu qui pourrait aussi avoir un impact sur le résultat.
3: Charlotte Turien-Tomaca et le député socialiste Jérôme Guedj et le député de la gauche républicaine et socialiste Emmanuel Morel sont également en lice. Voilà, c'est la fin de ce journal. Tout de suite, écho d'ici, écho d'ailleurs avec Bruno Faure.
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13: Bonjour, bonjour à toutes et à tous. Ravi d'être avec vous, une fois de plus, en chair et en os, pour parler de la grande révolution de notre époque.
14: AI is the new electricity.
13: L'IA, c'est la nouvelle électricité, disait Andrew Huang, scientifique en chef de Baidu, c'était en 2017. L'intelligence artificielle, une transformation plus profonde encore que l'industrialisation ou Internet, elle est désormais au cœur de nos vies, de salariés ou de citoyens, qu'on le veuille ou non, elle s'impose dans tous les secteurs d'activité, public ou privé, dans les services, les commerces, dans ce que nous lisons, dans ce que nous regardons et même potentiellement dans nos investissements. Car la finance est aujourd'hui clairement partie prenante de l'IA comme cliente pour son fonctionnement et comme outil pour permettre d'augmenter encore et toujours le montant des investissements, les centres de données ou data centers, les composants électroniques, l'énergie pour les faire fonctionner. Tout cela coûte des sommes astronomiques. L'IA brûle du cash, il lui faut du carburant. Comment faire tourner la machine et comment la réguler? C'est le sujet d'Écho d'ici, Écho d'ailleurs, que nous allons traiter avec plusieurs invités de différents horizons. Nous serons en ligne avec l'économiste Campbell Harvey de Duke University aux États-Unis qui nous livrera ses analyses sur les enjeux cruciaux qui pèsent aujourd'hui sur OpenAI et sur Anthropic, pour ne citer que les plus grands géants du secteur. Vont-ils réussir leur entrée sur les marchés financiers? Et puis ici à Paris, d'autres invités, à commencer par vous, Alfred Sawadogo. Bonjour.
15: Bonjour.
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2: RFI, bonjour, 16h en temps universel, bonsoir, 18h à Paris, 19h à Riyad.
1: Nicolas Brousse.
2: L'aéroport de la capitale saoudienne visiblement visé par les rebelles houthis du Yémen. Un missile a fait au moins 5 blessés graves. Le trafic aérien est détourné. L'ONU réclame la libération immédiate de toutes les personnes détenues arbitrairement et le message s'adresse aux autorités indiennes qui ont multiplié les arrestations ce samedi pour empêcher une nouvelle manifestation. Reportage à New Delhi. Les discussions entre l'Ukraine et les États-Unis à Miami ont fait long feu. La délégation ukrainienne quitte la Floride suite à l'accord controversé entre Moscou et Washington qui lève de fait les sanctions contre le diesel russe. Elle contribue à alimenter la guerre en Ukraine, avertit la chef de la diplomatie de l'Union européenne. Et puis, grandeur et décadence pour Ronaldo, la superstar du football, se retrouve en procédure disciplinaire. Les rebelles yéménites houthis sont donc décidés à faire payer à l'Arabie Saoudite son soutien au gouvernement du Yémen. L'aéroport international de Riyad a visiblement une nouvelle fois été visé ce samedi. Plusieurs blessés, dont au moins 5 grièvement, au moins puisque des médecins viennent d'être appelés en renfort dans les hôpitaux de Riyad pour répondre, dit-on, à une situation d'urgence grave. Le trafic aérien est fortement perturbé ce samedi encore. Vols annulés ou déroutés. Abla Junaidi nous a rejoint avec les dernières infos. Abla, tous les regards se portent vers les rebelles houthis qui ont d'ailleurs revendiqué l'ouverture d'un front contre les infrastructures saoudiennes.
3: Oui, c'est la troisième fois cette semaine que l'aéroport de Riyad est frappé. Des frappes qui ont fait jusqu'ici 4 morts et plusieurs blessés. Dans la guerre qui oppose les houthis au royaume saoudien allié du gouvernement yéménite, les rebelles alliés de l'Iran, eux, ont promis de se venger des attaques contre leur propre aéroport, celui de Sanaa. Ce samedi, dans l'aéroport de Riyad, c'est donc le chaos. D'après un témoin interrogé par l'agence américaine Reuters, des ambulances ont convergé vers le site et des voyageurs ont été évacués. Et cela après qu'une forte explosion a été entendue sur place. En ce moment, tous les vols à destination de la capitale saoudienne sont soit déroutés, soit annulés, selon le site Flight Radar 24. Des compagnies régionales comme Etihad Airways ou Qatar Airways ont notamment suspendu plusieurs liaisons. Pas de communication des autorités saoudiennes pour l'heure. Les Houthis, eux, ont déclaré que les avions de ligne devaient éviter l'espace aérien saoudien. De leur côté, plusieurs chancelleries, dont celle de la France, ont déjà déconseillé à leurs ressortissants de se rendre à Riyad, sauf raison impérative.
2: Dossier suivi en direct par Abla Junaidi. Les discussions entre les États-Unis et l'Ukraine à Miami tournent court. La délégation ukrainienne reprend déjà le chemin de Kiev. Il faut dire que le président Zelensky n'a pas digéré l'accord pétrolier annoncé la nuit dernière par les Russes et les Américains. Moscou va exporter des millions de barils de pétrole pour notamment reconstituer les stocks de diesel aux États-Unis, dont les prix à la pompe inquiètent les consommateurs et électeurs américains. C'est une décision indigne et faible, juge le président ukrainien. Ses partenaires européens n'en pensent sans doute pas moins, mais sont plus dans la retenue. Car Pierre Benazet, vous qui êtes à Bruxelles, le moment diplomatique serait mal choisi.
4: Ça n'empêche pas le communiqué de Downing Street d'affirmer que le gouvernement britannique s'engage, je cite, à maintenir la pression sur le Kremlin avec les sanctions les plus dures jamais imposées à la Russie et à travailler étroitement avec ses partenaires internationaux pour assurer le soutien militaire et financier nécessaire à l'Ukraine. Le porte-parole du gouvernement allemand rappelle, lui, que de nouvelles sanctions à l'encontre de la Russie sont en préparation au sein de l'UE, mais il se contente de prendre acte de l'accord américano-russe. De son côté, la Commission avertit ce samedi après-midi que se reposer sur les hydrocarbures russes a un coût que l'Union européenne ne connaît que trop. Les positions de l'Union sont clairement établies depuis l'assouplissement par les États-Unis des sanctions à l'égard du pétrole russe en mars dernier, un assouplissement qualifié d'autodestructeur par le commissaire européen à l'économie. Pierre Benazet, Bruxelles. RFI.
2: Et à propos de l'Union européenne encore, l'Irlande, qui en assure la présidence tournante, propose un budget pluriannuel réduit de 144 milliards d'euros. Proposition de compromis entre des pays comme l'Allemagne qui veulent réduire la voilure et d'autres comme la France qui défendent un budget plus ambitieux face aux défis auxquels fait face le vieux continent. L'Érythrée demande au Conseil de sécurité de l'ONU de condamner la déclaration de guerre de l'Éthiopie. Addis Abeba hier accusé son voisin d'agression flagrante avec l'envoi de troupes dans la région séparatiste du Tigré, justifiant l'exercice de son droit à la légitime défense, selon l'Éthiopie. Escalade verbale alors que les forces fédérales continuent d'avancer vers le nord du Tigré. Une semaine après avoir repris la ville de Mekele, d'autres cités sont désormais à nouveau sous leur contrôle. Les rebelles du TPLF, eux, se retranchent près de la frontière avec l'Érythrée, dont les forces déployées en début de semaine dans la zone se replient, elles aussi. Les forces fédérales éthiopiennes avancent puisqu'elles sont entrées à Adigrat ce matin. Au Burkina Faso, le gouvernement interdit l'exportation des farines jusqu'à nouvel ordre. Dans une note, le ministère du Commerce précise que cette interdiction concerne les farines de mil, de maïs et de sorgho, ainsi que leurs dérivés. Mesure selon les autorités burkinabées pour assurer la disponibilité de ces produits sur le marché intérieur, améliorant ainsi leur accessibilité aux consommateurs. La décision intervient dans un contexte où le secteur agricole vit une période difficile due à une mauvaise pluviométrie dans plusieurs régions du Burkina. On en reparle dans Afrique Soir, première édition à 18h30 TU. En Inde, les autorités emploient les grands moyens pour empêcher la contestation. Les artères de New Delhi sont fermées et aussi et surtout des arrestations par milliers de personnalités de la société civile, dont les principaux leaders du mouvement des cafards à l'origine de la manifestation réclamant le départ du président de la commission électorale. La révision des listes électorales a conduit à la radiation de 130 millions d'électeurs pour favoriser le BJP de Narendra Modi, le premier ministre, selon les accusations de la presse. Résultat, ce samedi, la situation était tout simplement explosive à New Delhi. Confirmation avec notre correspondant Abdoulaye Rali.
1: Des barrages quadrillent chaque artère de la capitale indienne, cadenassée au grand désarroi des habitants. Ici, une habitante raconte « Je dois aller travailler ». Un homme ajoute que l'accès à l'hôpital est fermé. En même temps, la répression politique s'accélère. Les leaders du mouvement des cafards sont traqués. Cette scène surréaliste est filmée dans un appareil d'Air India. Abhijit Dibke, le fondateur du mouvement des cafards, est arrêté sur son siège par la police.
5: Regardez ce qui est devenu cette nation. Nous sommes arrêtés directement dans l'avion. Même sous Indira Gandhi, ce n'était pas comme ça. C'est la dictature.
1: En début d'après-midi, la police frappe un autre coup en interpellant Neha Bora, la figure de proue de la Fronde étudiante. Des milliers de manifestants arrêtés sont parqués dans des centres de rétention improvisés face à un potentiel de mobilisation historique provoqué par la radiation de 130 millions d'électeurs. Le pouvoir a choisi le coup de balai sécuritaire. Abdullah Eradi, New Delhi, RFI.
2: Des manifestations, il y en a eu beaucoup en Espagne. Le Premier ministre Pedro Sanchez a promis aujourd'hui de renforcer la législation sur le logement s'il obtient une majorité absolue aux élections législatives prévues le 29 novembre prochain, alors que la crise du logement suscite donc une très forte mobilisation à Madrid comme dans le reste du pays. C'est le rejet par le Parlement la semaine dernière de deux textes sur le logement présentés par son gouvernement de gauche en réponse à cette crise qui avait conduit Pedro Sanchez à convoquer lundi dernier des élections législatives anticipées à l'issue très incertaine. En France, 140 000 électeurs ont jusqu'à demain dimanche 18h pour départager les candidats à la présidentielle au sein du camp de la gauche unitaire. Le vote se termine plus tard que prévu en raison d'une cyberattaque hier. On en reparlera bien sûr dans Dimanche Politique demain à 18h12 TU. On passe au football et au Portugal où l'on a appris aujourd'hui que Cristiano Ronaldo fait l'objet d'une procédure disciplinaire. C'est évidemment la fédération portugaise qui l'a décidé. Il faut dire que la superstar a quitté le rassemblement de l'équipe nationale le 1er octobre dernier. CR7 est donc suspendu provisoirement. Olivier Pron nous a rejoint en studio. Il est suspendu provisoirement de la Seleção. Qu'est-ce qui se passe, Olivier ?
6: C'est en raison de la nature urgente de la procédure, dit-on à Lisbonne, Nicolas, que Ronaldo est suspendu dans l'attente de la décision de la commission de discipline de la fédération. Et d'ici là, il est bien précisé qu'aucune communication ne sera faite jusqu'à la fin de l'instruction du dossier. Le psychodrame qui agite le Portugal depuis 10 jours, a débuté pendant la trêve internationale lorsque Cristiano Ronaldo, 41 ans, on le rappelle, a quitté la sélection, furieux d'apprendre qu'il ne jouerait pas face au Danemark en Ligue des Nations. Quelques jours plus tôt, il avait déjà fait part de sa frustration d'être resté sur le banc des remplaçants contre la Norvège. Mercredi, CR7, comme on l'appelle, a réagi sur ses réseaux sociaux. Il s'est excusé auprès des supporters et de ses coéquipiers, ouvrant la voie à un retour en équipe nationale après avoir purgé, écrit-il, la suspension qui me sera appliquée. Mais il a également très vivement critiqué le sélectionneur, Jorge Jesus, qu'il connaît très bien, lui reprochant un manque de respect et une façon autoritaire de lui parler, et lui demandant même de reconnaître son erreur publiquement. D'après les médias portugais, un joueur qui manque un entraînement ou une activité de la sélection risque de 1 à 6 mois de mise à l'écart.
2: Olivier Pron qui m'a soufflé que le Portugal a remporté ses 4 matchs de Ligue des Nations, les 3 derniers sans Ronaldo. 18h10 ici à Paris, tout de suite c'est Mondial Sport.
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2: Première demi-heure, ni chips, ni cacahuètes. Bon, ça y est, le moteur est lancé. Revenons à nos moutons, Second Image.

Morceau Stars. Toujours Second Image. Énormément de morceaux sortis sur Maxi. Énorme groupe. UK, ambiance anglaise ce soir. Et puis quand on gratte bien, également, les prods. N'est-ce pas mon agi? 21h30, il y aura sa touch. Mon agi qui a effectué sa rentrée du RC un dimanche sur deux. 17h, 20h avec Cathy. Très très belle rentrée. Dr. B également a fait sa rentrée. Le Power Dance Classique.

Dance to Me, 1982. Mais attention, la version remix. Celle-là, elle fait très très mal. Je vais faire un récap sur les auditeurs, sur le chat. Et un petit peu de partout, Dadou, le père, clin d'œil à Sonia et à Rayano, Nat42, mais MTC, ainsi qu'Isabelle qui doit sûrement avoir les yeux bleus. Fadoua du côté du Maroc,

Olivier, mon petit Daniel, qui est en train de jouer à ce moment même. Il y a Yamato aussi. Et toutes les personnes, où que vous soyez, que ce soit sur Radio Onden ou le Power. 90.9 dans la Loire et ses environs. La rentrée de Studio 83

Crimes of Passion, The Limit. Une version complètement mais monstrueuse. Et que dire de celui-là ? Network.

une œuvre sortie en 1982 en maxi. Juste avant, c'était le Don't You, toujours Second Image. 21h passées de 23 minutes, bientôt la touch de Nagi. Mais juste avant, on va rejouer le morceau, le tout nouveau morceau de Billy Obama, Oh Mama. Histoire de bien rentrer tout ça.

0: au bam, au mama, et de suite, attention, ouvrez bien grande les cages à miel, la touch de mon badge et Dina agit.
1: Ladies and gentlemen, it's second image.

magnifico, bravissimo, encore une belle touch, mon agi. Franchement, là, tout était cadré, tout était huilé, les recherches étaient bonnes. Encore une belle touch, mon agi. Grazie, grazie. Et puis, en parlant de Nagi, Nagi qui a effectué sa rentrée le dimanche dernier, de 17h à 20h, sur Funk Power, avec le Remote Control featuring Ati, en alternance avec Steven Etto, le Webmaster Emission. Pareil, de 17h à 20h, il effectuera sa rentrée. Michel Dr. B a effectué sa rentrée également. On attend GG, Dr. Jekyll, et puis mon acolyte, exactement, mon petit Marseillais Chris K Mixer, qui ne tardera pas trop à venir. Je vais saluer Dédé Laou, ça fait longtemps. Qu'est-ce que ça fait longtemps? Je suis content de te voir sur le chat, Yamoura.